0: pour avoir le spawn. Hein. C'est parce que je veux plus d'aller à la place 3.
1: Maybe close to 2322 Forest Avenue. 2322 Forest Avenue. 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
2: Morning, General.
3: Okay,